faut que je vous raconte quelque chose sur mon couple que moi-même j'ai mis beaucoup de temps à m'avouer. Mais je pense que ça pourrait être libérateur.

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1: Mercredi 19 août, bon, comment il est la Réunion? Bon réveil à vous! Bon, petit bilan de la rentrée d'hier ou pas? Tout le monde va bien? Parce que hier, il y avait encore l'énergie du premier jour. Deuxième matin, eh bien, les motivations, les résolutions, ça commence à baisser un petit peu. Mais on continue de garder le smile, même si les vacances sont passées vite. Bah oui, il y a le réveil qu'on repousse, il y a le café qu'on boit beaucoup trop vite. Et cette petite phrase qu'on ne pensait pas ressortir avant un moment, dépêche-toi, on va être en retard. En tout cas, moi c'est Chris, je suis avec vous jusqu'à 9h, on va se réveiller avec l'IT Énergie. Ça c'est sûr, on est ensemble.
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1: En plus, il y a un tout nouveau film cette semaine. C'est le film d'horreur Insidious, la suite. Et vous aurez l'occasion de rafler deux places dans le hit au ralenti ou encore dans le bruit d'une affaire. Bon, Zone les prêts? Bah, c'est parti, on démarre ce mercredi ensemble. Bienvenue à toutes dans le morning. Katsai, c'est ce qui arrive tout de suite.

0: ça.
1: Le Morning Energy avec Chris, c'est que du kiff.
2: Mais bien sûr que c'est que du kiff. Et en plus, on est ensemble jusqu'à 9h. Ça va être une dinguerie. Bienvenue à toutes. Bienvenue si vous venez de nous rejoindre. On fait des gros bisous aux infirmiers, aux stations H24 qui bossent très très tôt ce matin. Et ben on est ensemble, les amis. Allez, dans un instant, BTS. Et puis, on retrouvera l'actu dans quelques minutes avec Julie Lerman. Et n'oubliez pas que je vais tester vos oreilles aussi à 5h52. Ce sera le premier extrait du blind test slow motion pour vos places de ciné. Pour aller voir le tout dernier Insidious. Allez, vous restez avec moi. Bienvenue à toutes.

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0: oui, c'est comme ça qu'on se réveille sur Énergie avec les meilleurs hits. Tayla, à l'instant. Allez, on va faire un tour du côté de vos routes.
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0: Eh bien, c'est plutôt calme pour ce début de matinée. Mercredi 19 août, ça roule tranquille. Bon, on fera un petit point quand même tout à l'heure à 6h30, puisque ça devrait s'accélérer en cours de matinée, en ce deuxième jour de rentrée. Et dans un instant, on aura l'horoscope de Léa Berthaud à ne pas rater. On va voir ce que les astres vous réservent. Avant ça, 5h30 à La Réunion, l'heure de retrouver bien évidemment l'actu. C'est avec Julie Lerman.
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2: Un motard prend la fuite à Salazy, perd la vie dans un accident. À retenir dans l'Hexagone, piratage du fisc. L'administration annonce une troisième fuite sur les données liées aux successions. Puis la météo chez nous, le temps est humide ce matin dans l'Est.
0: Alors développe les titres, bonjour Julie.
2: Bonjour Chris, bonjour tout le monde. Et à la une, accident mortel à Salazy. Un jeune homme de 18 ans à moto aurait pris la fuite à la vue des gendarmes ce mardi après-midi. Les agents auraient interrompu la poursuite en raison des mauvaises conditions météorologiques. Le pilote du deux roues qui roulait à vive allure aurait alors glissé puis percuté un véhicule arrivant en sens inverse sur la route entre Grand-Ilette et Marat-Martin. Malgré l'intervention des secours, le jeune homme n'a pas survécu à ses blessures. Une enquête a été ouverte. Autre drame survenu ce mardi, un client est décédé suite à un arrêt cardiaque dans le restaurant Les Trois Brasseurs à Sainte-Marie. Malgré l'intervention immédiate des personnes présentes sur place puis l'arrivée des secours, le client n'a malheureusement pas pu être réanimé. L'enseigne a présenté ses sincères condoléances à la famille et aux proches du défunt. Dans l'actualité, le train Réunion Express. Aujourd'hui, vous pouvez donner votre avis. Le grand débat public débute sur ce projet ferroviaire. 140 km entre Saint-Benoît et Saint-Joseph, en passant par le nord de l'île, le train pourrait transporter 100 000 passagers par jour. Cette première réunion aura lieu ce mercredi au studio 81 dans le chef-lieu à 18h. D'autres ateliers sont prévus jusqu'au 26 novembre prochain. Dans l'actualité nationale, après un mois de combat, l'incendie du Gros Bession, qui a parcouru 6300 hectares dans le Var, est officiellement éteint. Fuite de données, la directrice générale du fisc a reconnu ce mardi une troisième fuite concernant les données liées aux successions. Depuis, le portail est coupé. Cette annonce survient moins d'une semaine après le vol de données sensibles de quelques 700 000 particuliers et entreprises. À l'étranger, deux ressortissants français ont été arrêtés le 27 juillet au Togo, a indiqué le ministère français des Affaires étrangères hier. Il s'agit de réalisateurs travaillant pour une société de production française. Ils font actuellement l'objet d'une information judiciaire conduite par un juge d'instruction, a ajouté le Quai d'Orsay, précisant que ceux-ci avaient pu recevoir trois visites consulaires à ce jour. Direction l'espace, la fin de la mission reportée. Sophia No est devenue ce mardi la première astronaute française à sortir dans le vide spatial depuis l'ISS. Elle et son coéquipier américain avaient pour objectif de remplacer une antenne de communication. Ils n'ont pas pu terminer entièrement la mission, mais sont revenus sans encombre au sein de la station. Ils sont restés plus de 6 heures dans l'espace. Enfin, mot de foot, l'Olympique Lyonnais a réalisé une bonne opération ce mardi en décrochant le match nul, un partout sur la pelouse du Fenerbahçe, en barrage aller de la Ligue des Champions. Les Lyonnais ont notamment pu compter sur un très bon Loïs Openda, buteur pour la première fois depuis 7 mois.
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2: Et côté météo, la lisée humide persiste ce matin sur le littoral est en remontant par moments la route des plaines. D'ailleurs, le ciel est plus clément, même si le ciel reste couvert à nuageux. Le littoral ouest de Saint-Gilles à Saint-Joseph bénéficie d'un bel ensoleillement. Cet après-midi, quelques averses isolées peuvent se produire sur les pentes de l'ouest, en particulier du côté de Piton-Saint-Leu. Les températures maximales approchent les 27 degrés sur le littoral ouest et aussi entre 23 et 25 degrés sur le littoral est. Elles remontent sur les plus hauts sommets entre 14 et 15 degrés.
0: Merci pour ce point complet, Julie. On se refera un point, bien évidemment, à 6h30, c'est vos informations qui reviennent. A tout à l'heure.
2: A tout à l'heure.
0: Allez, c'est parti, Joey doit être filé, c'est ce qui débarque. Et puis, vos places de ciné à rafler dans quelques minutes, vous restez avec nous.
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0: La semaine passe vite, dans deux jours déjà le week-end, ça fait plaisir en ce deuxième jour de rentrée. En plus c'est une rentrée pluvieuse hein, puisqu'il y a pas mal de pluie quand même du côté du chef-lieu. Allez, dans 10 minutes le hit au ralenti, mais avant ça l'horoscope de Léa Berthaud à ne pas manquer.
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0: On attaque ce milieu de la semaine avec toi Léa Berthaud. Bonjour Léa.
2: Bonjour Chris.
0: Comment
2: bonjour
0: ça va,
2: tout le monde.
0: Comment ça va en ce deuxième jour de rentrée?
2: Eh ben, la grande forme.
0: Bah oui, parce que c'est la rentrée scolaire pour tout le monde et même pour nous.
2: Yes.
0: Alors les béliers.
2: Vous allez régler un petit détail mais très important.
0: Les taureaux.
2: Votre patience portera enfin ses fruits.
0: Et les gémeaux, tiens.
2: Vous gardez du temps pour vos loisirs préférés.
0: Cancer.
2: Une attention particulière vous touchera au cœur.
0: La lionne.
2: Vous prendrez de très bonnes décisions.
0: Les vierges.
2: Vous laisserez de côté les doutes inutiles.
0: Balance.
2: Un nouveau contact vous redonnera le sourire.
0: Scorpion.
2: Votre calme vous aidera à tout gérer.
0: Sagittaire.
2: Vous proposerez des sorties à votre entourage.
0: Capricorne.
2: Vos efforts seront enfin reconnus.
0: Verseau.
2: Vous direz franchement ce que vous pensez aujourd'hui.
0: Et le dernier signe, les poissons.
2: Vous écouterez vos besoins et vos véritables envies.
0: Oui, tout à fait.

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1: Ah bah oui, on vous a gardé le meilleur, hein. Stromae, c'est le tout dernier hit qui vient de sortir sur Énergie. Alors vous restez avec nous, vos cadeaux ça arrive maintenant, oui, avant même que le soleil se lève.
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1: 5h52 minutes sur Énergie, j'espère que vous allez bien, j'espère que vous tenez le coup en ce mercredi, pas de soucis, dans deux jours c'est le week-end, on se fait plaisir. Bon allez, j'ai envie de savoir si à cette heure-ci votre cerveau est déjà connecté ou s'il est encore en train de charger. Bon, on va vérifier ça tout de suite avec le blind test version slow motion. Le but, trouver le titre ou l'artiste. La réponse est dans le refrain, rien de bien compliqué. Si vous avez, eh bien vous m'appelez au 02 62 99 4000 pour rafler vos places de ciné pour aller voir Insidious au cinéma. Allez, on écoute, préparez vos

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0: ensemble. J'espère que vous allez bien à La Réunion. Il est 6h sur Énergie, bienvenue tout le monde. 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
2: Bonjour tout le monde et à la une ce matin, un accident mortel a eu lieu à Salazie. Un jeune homme de 18 ans a perdu la vie à moto ce mardi. Il aurait pris d'abord la fuite à la vue des gendarmes. Une enquête a été ouverte. À retenir aussi une troisième fuite de données pour le fisc. Elle concerne des données liées aux successions depuis le portail a été coupé. Cette annonce survient à moins d'une semaine après le vol de données sensibles de quelques 700 000 particuliers et entreprises. À l'international, la mission extravéhiculaire n'est pas terminée. Elle est reportée. Sophie Adnaud est devenue ce mardi la première astronaute française à sortir dans le vide spatial depuis l'ISS. Un mot de sport, match nul pour l'OL sur la pelouse du Fenerbahçe en barrage aller de la Ligue des Champions. Et puis côté météo ce matin, le littoral est sous la pluie, les températures maximales approchent les 27 degrés sur le littoral ouest.

0: Yes, vous écoutez la BO originale du tout dernier Toy Story. Allez, on va voir Rivadi du côté du standard, elle nous attend.
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0: Bah Rivadi, on ne la présente plus, elle est avec nous. Bonjour Rivadi, comment ça va?
2: Bonjour Énergie.
0: Ça va, tu vas bien?
2: Oui, ça va.
0: Eh bah, hey, nous les meilleurs amis maintenant Rivadi, hein, depuis le temps. Hein?
2: Oui.
0: Il faut faire un commérage de temps en temps. Bon, comment se passe ton deuxième jour de rentrée là, Rivadi? T'es en vacances?
2: Oui, j'étais en vacances et là, c'est la reprise pour moi aussi. Ah,
0: voilà. Bah, bien sûr, on sort le meilleur outfit, on boit son meilleur café. Bon, t'es content de reprendre quand même, Rivadi?
2: Ah, oui.
0: Bon, bah, ça fait plaisir. Est-ce que t'es prête à jouer surtout?
2: Oui.
0: On envoie, Rivadi, c'est maintenant. Rivadi, quelle est la bonne réponse?
2: Oui, c'est James, jeune demoiselle.
0: Est-ce que tu es sûre, Rivadi?
2: Ah, certaine.
0: Eh ben, tu gagnes tes places de ciné. Nanana, t'es contente, Rivadi?
2: Ah oui.
0: Super, bon bah écoute, bah, si c'est fait pour... Eh, il pleut du côté de Saint-André ou pas là?
2: Oui, il pleut.
0: Ouais, bah, il pleut un peu partout, hein. Bah oui, fais attention quand même, on sort les parapluies, on sort les pulls parce que la frie coque. Et surtout, on crie bien fort à la radio qui t'envoie aussi les Rivadi.

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1: Bienvenue La Réunion, bienvenue à toutes. Bon courage pour ceux qui sont déjà sur les routes. Dans 10 minutes, direction l'actu. Et vous savez quoi, moi ce matin j'ai envie de vous faire plaisir. J'ai envie de vous faire rafler des cadeaux. Allez, deuxième extrait du 8 au ralenti, c'est parti. On replonge dans les classiques Disney. Oui, pour nos marmailles, idéal là pour la rentrée. Si vous avez la bonne réponse, pareil, 02 62 99 4000. Vous devez trouver le titre ou l'artiste, ça devrait pas être compliqué. Et surtout, vous restez focus sur le téléphone. Vous êtes paré? 02 62 99 4000, à vous de jouer. Trahi.

0: mais rien qu'en entendant ça, ça donne envie de revoir les films en vrai. Si vous avez la bonne réponse là, vous m'appelez 02 62 99 4000 et je vous envoie au ciné direct. Le premier, la première au standard sera gâté. Allez, votre météo des routes, ça se passe maintenant, c'est avec Maureen.
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2: Bonjour à toutes, bonjour à tous. Le CRGT vous informe que sur la RN6 Boulevard Sud à Saint-Denis, pour permettre des travaux de nettoyage, la tranchée couverte Mazagrand-Doré sera fermée à la circulation dans le sens nord-est tube montagne ce soir de 20h à 5h et une déviation sera mise en place par la contre-allée. Avec tout ça, patience, prudence et redoublez de vigilance au volant.
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0: On se réveille avec le meilleur des meilleurs, Andrea Bocelli et David Guetta à l'instant sur Énergie. Bon, comment ça se passe sur vos routes? Allons voir ça.
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0: Et bien ça commence déjà pas mal à bouger, hein. Prudence dans le sud, un accident signalé juste avant Mont Caprice dans le sens montant. La voie de droite est neutralisée, la bretelle de sortie en direction du tampon est impactée. Voilà, prudence à l'approche de cette zone. Et puis dans l'ouest, ça ralentit sérieusement, on est juste après l'échangeur de Saint-Paul et c'est jusqu'à Savannah pour les embouteillages. Dans le nord-est, des embouteillages également au niveau de l'échangeur de Sainte-Suzanne jusqu'au verger à Sainte-Marie. Et puis attention aux chaussées glissantes ce matin de Sainte-Marie jusqu'à la NRL. Levez le pied, restez prudent. Allez, je vous laisse avec l'actu. Il est 6h30 sur Énergie.
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2: Un motard prend la fuite à Salazie et perd la vie dans un accident. À retenir dans l'Hexagone, piratage du fisc, l'administration annonce une troisième fuite sur les données liées aux successions. Et puis la météo chez nous, le temps sera humide dans l'Est aujourd'hui. Bonjour tout le monde, elle a eu un accident mortel à Salazie. Un jeune homme de 18 ans à moto aurait pris la fuite à la vue des gendarmes ce mardi après-midi. Les agents auraient interrompu la poursuite en raison des mauvaises conditions météorologiques. Le pilote du deux roues, qui roulait à vive allure, aurait alors glissé puis aurait percuté un véhicule arrivant en sens inverse sur la route entre Grand-Islette et Maramartin. Malgré l'intervention des secours, le jeune homme n'a pas survécu à ses blessures. Une enquête a été ouverte. Autre drame survenu ce mardi, un client est décédé suite à un arrêt cardiaque dans le restaurant Les Trois Brasseurs à Sainte-Marie. Malgré l'intervention immédiate des personnes présentes sur place puis l'arrivée des secours, le client n'a malheureusement pas pu être réanimé. L'enseigne a présenté ses sincères condoléances à la famille et aux proches du défunt. Dans l'actualité, le train Réunion Express. Aujourd'hui, vous pouvez donner votre avis. Le grand débat public débute sur ce projet ferroviaire. 140 km entre Saint-Benoît et Saint-Joseph en passant par le nord de l'île. Le train pourrait transporter 100 000 passagers par jour. Cette première réunion aura lieu ce mercredi au Studio 81 dans le chef-lieu à 18h. D'autres ateliers sont prévus jusqu'au 26 novembre prochain. Dans l'actualité nationale, après un mois de combat, l'incendie du Gros Bession, qui a parcouru 6300 hectares dans le Var, est officiellement éteint. Fuite de données, la directrice générale du fisc a reconnu ce mardi une troisième fuite concernant des données liées aux successions depuis le portail est coupé. Cette annonce survient moins d'une semaine après le vol de données sensibles de quelques 700 000 particuliers et entreprises. À l'étranger, de ressortissants français ont été arrêtés le 27 juillet au Togo, a indiqué le ministère français des Affaires étrangères hier. Il s'agit de réalisateurs travaillant pour une société de production française. Ils font actuellement l'objet d'une information judiciaire conduite par un juge d'instruction, a ajouté le Quai d'Orsay, précisant que ceux-ci avaient pu recevoir 3 visites consulaires à ce jour. Direction l'espace, la fin de la mission reportée. Sophie Adnaud est devenue ce mardi la première astronaute française à sortir dans le vide spatial depuis l'ISS. Elle et son coéquipier américain avaient pour objectif de remplacer une antenne de communication. Ils n'ont pas pu terminer entièrement la mission, mais sont revenus sans encombre au sein de la station. Ils sont restés plus de 6 heures dans l'espace. Enfin, un mot de foot, l'Olympique Lyonnais a réalisé une bonne opération ce mardi en décrochant le match nul, un partout sur la pelouse de Fenerbahce, en barrage aller de la Ligue des Champions. Les Lyonnais ont notamment pu compter sur un très bon Loïs Openda, buteur pour la première fois depuis 7 mois.
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2: Côté météo, la lisée humide persiste ce matin sur le littoral est, en remontant par moments la route des plaines. Ailleurs, le ciel est plus clément, même si le ciel reste couvert à nuageux. Le littoral ouest de Saint-Gilles à Saint-Joseph bénéficie d'un bel ensoleillement. Cet après-midi, quelques averses isolées peuvent se produire sur les pentes de l'ouest, en particulier du côté de Piton-Saint-Leu. Les températures maximales approchent les 27 degrés sur le littoral ouest et aussi entre 23 et 25 degrés sur le littoral est. Elle remonte sur les plus hauts sommets entre 14 et 15 degrés.

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1: On attaque ce milieu de la semaine avec toi, Léa Berthaud. Bonjour Léa.
2: Bonjour Chris.
1: Comment ça va? En ce deuxième jour de rentrée.
2: Eh bien, la grande forme.
1: Bah oui, parce que c'est la rentrée scolaire pour tout le monde et même pour nous.
2: Yes.
1: Alors, les béliers.
2: Vous allez régler un petit détail, mais très important.
1: Les taureaux.
2: Votre patience portera enfin ses fruits.
1: Et les gémeaux, tiens.
2: Vous gardez du temps pour vos loisirs préférés.
1: Cancer.
2: Une attention particulière vous touchera au cœur.
1: Lion.
2: Vous prendrez de très bonnes décisions.
1: Les vierges.
2: Vous laisserez de côté les doutes inutiles.
1: Balance.
2: Un nouveau contact vous redonnera le sourire.
1: Scorpion.
2: Votre calme vous aidera à tout gérer.
1: Sagittaire.
2: Vous proposerez des sorties à votre entourage.
1: Capricorne.
2: Vos efforts seront enfin reconnus.
1: Verseau.
2: Vous direz franchement ce que vous pensez aujourd'hui.
1: Et le dernier signe, les poissons.
2: Vous écouterez vos besoins et vos véritables envies.
1: Mais oui, tout à fait. 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

0: Allez, on garde le rythme avec Bébé Rexa sur Énergie. Il est temps d'aller du côté du standard, les amigos. Bah oui, pour les places de ciné.
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0: Et comme d'hab, moi je suis très content de vous retrouver là pour ce milieu de la semaine. Bientôt le week-end, deuxième jour de rentrée. On est comment là? Niveau smile, on est comment? Niveau résolution? On va voir ça avec Mina ce matin au standard du côté de la possession. Mina, bonjour.
2: Allô.
0: Allô, bonjour.
2: Allô, ça va?
0: Ça va, et toi?
2: Oui.
0: Alors, cette rentrée, tranquillou?
2: Oui, ça va, tranquille, on va dire.
0: Bah, t'es pépénard, quoi. Là, il est encore tôt. T'as déjà pris la route ou pas, toi, à cette heure-ci, Mina?
2: Oui.
0: Ok, et bah super. Tu bosses aujourd'hui?
2: Oui.
0: Week-end vendredi?
2: Oui.
0: Et bah voilà, tout est bon, tout est calé, on a le programme. Et tu sais quoi? Pour ce week-end, moi, j'ai envie de t'envoyer au ciné. Alors, est-ce que t'es prête à deviner l'extrait suivant?
2: Oui.
0: Allez, c'est parti, on écoute le hit au ralenti, je le rappelle, 6h52, c'est le moment de jouer tous ensemble.
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0: Et bah là, on replonge dans les souvenirs, Mina, hein, j'imagine. Hein.
2: Exactement.
0: Alors, quelle est la bonne réponse?
2: Le Roi Lion.
0: Et oui, c'est la bonne réponse. Et tu repars avec tes deux places pour Insidious. T'aimes bien les films d'horreur, toi, un peu, Mina?
2: Oui, ça va.
0: Bon, ça va, ok. Bon, bah, tu vas y aller avec qui, du coup?
2: Bah, mon mari.
0: Ton mari, comment il s'appelle?
2: Il s'appelle Benjamin.
0: Benjamin, on lui fait des gros bisous. Et moi aussi, je te fais des gros bisous, Mina. Avant de partir, tu vas me dire quelle est la radio qui t'envoie au ciné? Il y en a qu'une.
2: Énergie, bien sûr.
0: Bien évidemment.

0: Et on félicite encore Mina et Révadi qui sont repartis avec leur place de ciné. Mais la question c'est, est-ce qu'il y a encore un jeu? Oui, à 7h10, nouvel extrait du 8 au ralenti, encore des cadeaux. Mais on se retrouve juste après cette courte pause. Bienvenue à toutes.
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0: Allez, vous restez avec nous sur Énergie. Il est 7h pétante à La Réunion. Dans 10 minutes, le hit au ralenti, c'est le retour de vos cadeaux. On va kiffer. Bienvenue à toutes. 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Mais avant ça, on se fait un petit récap de ce qui se passe dans le monde. C'est l'actu avec Julie Lerman, bien sûr. Restez avec nous.
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2: Bonjour tout le monde et à la une ce matin, un accident mortel a eu lieu à Salaisie. Un jeune homme de 18 ans a perdu la vie à moto ce mardi. Il aurait pris d'abord la fuite à la vue des gendarmes. Une enquête a été ouverte. À retenir aussi une troisième fuite de données pour le fisc. Elle concerne des données liées aux successions depuis le portail a été coupé. Cette annonce survient à moins d'une semaine après le vol de données sensibles de quelques 700 000 particuliers et entreprises. À l'international, la mission extravéhiculaire n'est pas terminée. Elle est reportée. Sophie Adnaud est devenue ce mardi la première astronaute française à sortir dans le vide spatial depuis l'ISS. Un mot de sport, match nul pour l'OL sur la pelouse du Fenerbahçe en barrage aller de la Ligue des Champions. Et puis côté météo ce matin, le littoral est sous la pluie, les températures maximales approchent les 27 degrés sur le littoral ouest.
0: Merci Julie, on développera les titres dans une trentaine de minutes. Avant ça, la grande Shakira, mesdames et messieurs, ça se passe ici sur Énergie. Allez, bienvenue tout le monde.

0: Bah oui, c'est moi qui vous donne le tempo ce matin pour vous donner le smile en ce début de matinée. Vous restez avec moi, Jason Derulo, à l'instant. C'est l'heure de vos cadeaux sur Énergie, donc préparez les smartphones, ça se passe maintenant.
1: Le matin, c'est toi le boss. 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
0: Oui, je vous remets ça les gars. Le hit au ralenti, c'est le nouvel extrait. On va tester votre culture musicale. Ça se passe maintenant, tout à l'heure. Eh bien certains ont trouvé beaucoup trop vite. On va essayer de compliquer un petit peu. Et surtout vous nous appelez si vous avez le titre ou l'artiste de cet extrait mystère. Un extrait que vous connaissez tous hein. Vous nous appelez 02 62 99 4000 pour aller voir Insidious au cinéma. Sans plus attendre, extrait, mais attends d'azote.

Il est temps d'allumer les lumières de la case. Pour ceux qui sont sur la route, bon courage. Je vous attends au standard 02 62 99 4000. Eh ben oui, vous ne repartez pas les mains vides dans le morning. Et nous, on continue en hit avec Medusa. Oui, je sais, on pense déjà un peu au week-end. Ce n'est pas encore le moment, mais on continue de kiffer. Bienvenue à toutes sur Énergie.

0: Ouais, doucement, doucement. T'as pris le parapluie, t'as pris tout ce qu'il faut. C'est bon.
1: Oui, il y a tout ce qu'il faut.
0: Bon, et ben c'est parfait. Et tu ne repars pas les mains vides, en tout cas, je l'espère, pour notre première participante, notre troisième participante pour ce Hit au ralenti. Est-ce que t'es prête, Anaïs ?
1: Oui.
0: Allez, c'est parti, on écoute bah, directement. Un classique parmi les classiques, Anaïs, n'est-ce pas ?
1: Bien sûr,
0: alors,
1: comment ne pas connaître.
0: Bah alors, quoi la fait ? Quelle est la bonne réponse ?
1: Alors, Johnny Hallyday, Allumez le feu.
0: Bah oui, c'est la bonne réponse. Oh là là ! C'est que du one shot, là. Vous êtes trop fort, en fait, au standard. C'est un truc de fou. Anaïs, tu repars avec tes deux places de ciné pour aller voir Insidious, t'es contente ?
1: Ah oui, totalement.
0: Bah, c'est super.
1: Depuis le temps qu'on attendait ça, donc oui, merci beaucoup, Énergie.
0: Eh bah, ben, il n'y a pas de problème, c'est avec grand, grand plaisir. Et j'ai envie de te dire, tout à l'heure, nouveau jeu 7h52, vous serez avec nous pour le bruit d'une affaire. Avant de partir, Anaïs, tu vas me crier très, très fort le nom de la radio qui t'envoie au ciné et qui, en plus, est dans les bouchons. Donc, c'est parfait. Je te laisse crier.
1: Énergie !
0: Yes.
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0: En exclusivité rien que pour vous, le dernier 4 Sai sur Énergie. Bah, les routes commencent à se charger ce matin, hein. On va faire un tour de ce côté-là.
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0: Allez, on fait le point pour ce mercredi 19 août. Dans le nord, ça bouchonne depuis l'échangeur de la Ravine des Chèvres jusqu'à Saint-Denis, avec de la pluie sur le secteur du chef-lieu, hein, jusqu'à Sainte-Marie, donc prudence. Et puis dans l'ouest, circulation toujours compliquée sur la route des Tamarins et la route d'Igue du côté de Saint-Paul. Dans le sud, on a toujours cet accident, hein, on le rappelle, signalé juste avant Mont-Caprice dans le sens montant. La voie de droite est neutralisée dans le sens descendant. Un embouteillage qui s'est également formé. Et puis enfin, ça ralentit. Fin de 4 voies de Saint-Benoît. Et je vous le rappelle, hein, des fortes pluies en ce moment même sur Saint-Denis et Sainte-Marie. Vous levez le pied. Allez, 7h30, Actu et Météo, c'est avec Julie Lerman. Votre rendez-vous à ne pas manquer.
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2: Un motard prend la fuite à Salazie et perd la vie dans un accident. À retenir dans l'Hexagone, piratage du fisc, l'administration annonce une troisième fuite sur les données liées aux successions. Et puis la météo chez nous, le temps sera humide dans l'Est aujourd'hui. Bonjour tout le monde, elle a eu un accident mortel à Salazie. Un jeune homme de 18 ans à moto aurait pris la fuite à la vue des gendarmes ce mardi après-midi. Les agents auraient interrompu la poursuite en raison des mauvaises conditions météorologiques. Le pilote du deux roues, qui roulait à vive allure, aurait alors glissé puis aurait percuté un véhicule arrivant en sens inverse sur la route entre Grand-Islette et Maramartin. Malgré l'intervention des secours, le jeune homme n'a pas survécu à ses blessures. Une enquête a été ouverte. Autre drame survenu ce mardi, un client est décédé suite à un arrêt cardiaque dans le restaurant Les Trois Brasseurs à Sainte-Marie. Malgré l'intervention immédiate des personnes présentes sur place puis l'arrivée des secours, le client n'a malheureusement pas pu être réanimé. L'enseigne a présenté ses sincères condoléances à la famille et aux proches du défunt. Dans l'actualité, le train Réunion Express. Aujourd'hui, vous pouvez donner votre avis. Le grand débat public débute sur ce projet ferroviaire. 140 km entre Saint-Benoît et Saint-Joseph en passant par le nord de l'île. Le train pourrait transporter 100 000 passagers par jour. Cette première réunion aura lieu ce mercredi au Studio 81 dans le chef-lieu à 18h. D'autres ateliers sont prévus jusqu'au 26 novembre prochain. Dans l'actualité nationale, après un mois de combat, l'incendie du Gros Bession, qui a parcouru 6300 hectares dans le Var, est officiellement éteint. Fuite de données, la directrice générale du fisc a reconnu ce mardi une troisième fuite concernant des données liées aux successions depuis le portail est coupé. Cette annonce survient moins d'une semaine après le vol de données sensibles de quelques 700 000 particuliers et entreprises. À l'étranger, de ressortissants français ont été arrêtés le 27 juillet au Togo, a indiqué le ministère français des Affaires étrangères hier. Il s'agit de réalisateurs travaillant pour une société de production française. Ils font actuellement l'objet d'une information judiciaire conduite par un juge d'instruction, a ajouté le Quai d'Orsay, précisant que ceux-ci avaient pu recevoir 3 visites consulaires à ce jour. Direction l'espace, la fin de la mission reportée. Sophie Adnaud est devenue ce mardi la première astronaute française à sortir dans le vide spatial depuis l'ISS. Elle et son coéquipier américain avaient pour objectif de remplacer une antenne de communication. Ils n'ont pas pu terminer entièrement la mission, mais sont revenus sans encombre au sein de la station. Ils sont restés plus de 6 heures dans l'espace. Enfin, un mot de foot, l'Olympique Lyonnais a réalisé une bonne opération ce mardi en décrochant le match nul, un partout sur la pelouse de Fenerbahce, en barrage aller de la Ligue des Champions. Les Lyonnais ont notamment pu compter sur un très bon Loïs Openda, buteur pour la première fois depuis 7 mois.
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2: Côté météo, la lisée humide persiste ce matin sur le littoral est, en remontant par moments la route des plaines. Ailleurs, le ciel est plus clément, même si le ciel reste couvert à nuageux. Le littoral ouest de Saint-Gilles à Saint-Joseph bénéficie d'un bel ensoleillement. Cet après-midi, quelques averses isolées peuvent se produire sur les pentes de l'ouest, en particulier du côté de Piton-Saint-Leu. Les températures maximales approchent les 27 degrés sur le littoral ouest et aussi entre 23 et 25 degrés sur le littoral est. Elle remonte sur les plus hauts sommets entre 14 et 15 degrés.
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4: Action.
2: Aujourd'hui, on va parler film d'horreur avec Insidious, l'invasion du lointain. Gemma, une jeune mère, élève sa fille dans la maison de son enfance. Elle découvre qu'elle peut voyager dans le lointain, ce royaume purgatoire des âmes perdues au cœur de l'univers d'Insidious. Lorsqu'une entité malveillante s'en prend à elle, Gemma révèle un pouvoir qui change tout. Elle ne se contente pas d'entrer dans le lointain, elle peut ramener dans le monde réel ce qui s'y trouve. Et une fois que les démons prennent conscience de son pouvoir, notre monde devient alors leur terrain de jeu.
4: Il se situe entre ce monde et le prochain. Mais vous faites aussi quelque chose que je croyais impossible. Vous pouvez faire revenir les démons dans le monde des humains. Pour toujours.
2: Un film à retrouver dans les salles obscures au multiplex Cinépalme de Saint-Denis et de Sainte-Marie.
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0: Un peu de douceur avec Usher ce matin pour vos souvenirs. Dans 10 minutes, le bruit d'une affaire. Dernière week-end pour vous de rafler vos places de ciné. Avant ça, votre dose d'horoscope. Bah, bien évidemment, les amis, c'est avec Léa Berthaud.
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0: On attaque ce milieu de la semaine avec toi, Léa Berthaud. Bonjour, Léa.
2: Bonjour, Chris.
0: Comment ça va? En ce deuxième jour de rentrée.
2: Eh bah, ben, la grande forme.
0: Bah oui, parce que c'est la rentrée scolaire pour tout le monde et même pour nous.
2: Yes.
0: Alors, les béliers.
2: Vous allez régler un petit détail, mais très important.
0: Les taureaux.
2: Votre patience portera enfin ses fruits.
0: Et les gémeaux, tiens.
2: Vous gardez du temps pour vos loisirs préférés.
0: Cancer.
2: Une attention particulière vous touchera au cœur.
0: La lionne.
2: Vous prendrez de très bonnes décisions.
0: Les vierges.
2: Vous laisserez de côté les doutes inutiles.
0: Balance.
2: Un nouveau contact vous redonnera le sourire.
0: Scorpion.
2: Votre calme vous aidera à tout gérer.
0: Sagittaire.
2: Vous proposerez des sorties à votre entourage.
0: Capricorne.
2: Vos efforts seront enfin reconnus.
0: Verseau.
2: Vous direz franchement ce que vous pensez aujourd'hui.
0: Et le dernier signe, les poissons.
2: Vous écouterez vos besoins et vos véritables envies.
0: Mais oui, tout à fait.
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0: Et comme promis, bah oui, vos cadeaux, ça se passe ici sur Énergie, 7h52, l'heure du bruit d'une affaire. Soyez prêts au standard.
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0: Et comme vous le savez, chaque mercredi, on change de film. Et cette semaine, je vous emmène voir Insidious au cinéma. Ça se passe ici, dans le bruit d'une affaire ou dans le hit au ralenti. Allez, on joue. C'est un son que vous avez peut-être entendu à la maison, sur la route, mais surtout ici sur Énergie. Si vous arrivez à trouver l'extrait mystère, eh bien, vous repartez bien évidemment avec vos deux places pour Insidious. C'est parti, on écoute et surtout on se concentre. Mais que peut bien être ce bruit? Allez, 02 62 99 4000, top départ au standard. Le premier ou la première repart avec ses deux places. C'est comme ça dans le morning. Allez, Corneille, c'est juste avant de redémarrer cette nouvelle heure tous ensemble. Bienvenue.

0: savoir ce qui se passe à Saint-Denis? Tendez l'oreille, on vous dit tout dans quelques secondes.
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0: départ de la dernière heure de ce morning. Et oui, c'est Johanna qu'on aura au standard dans quelques minutes. Vous restez bien connectés. Il est 8h sur Énergie. 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Et avant ça, on retrouve l'essentiel de l'actu. C'est avec Julie Lerman. Bougez pas.
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2: Bonjour tout le monde et à la une ce matin. Un accident mortel a eu lieu à Salazy. Un jeune homme de 18 ans a perdu la vie à moto ce mardi. Il aurait pris d'abord la fuite à la vue des gendarmes. Une enquête a été ouverte. À retenir aussi une troisième fuite de données pour le fisc. Elle concerne des données liées aux successions depuis le portail a été coupé. Cette annonce survient à moins d'une semaine après le vol de données sensibles de quelques 700 000 particuliers et entreprises. À l'international, la mission extravéhiculaire n'est pas terminée. Elle est reportée. Sophie Adnaud est devenue ce mardi la première astronaute française à sortir dans le vide spatial depuis l'ISS. Un mot de sport, match nul pour l'OL sur la pelouse du Fenerbahçe en barrage aller de la Ligue des Champions. Et puis côté météo ce matin, le littoral est sous la pluie, les températures maximales approchent les 27 degrés sur le littoral ouest.

0: Retour aux sources avec Major Lazer, Light It Up à l'instant sur Énergie Réunion. Allez, direction le standard.
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0: Ben écoutez, bienvenue chez nous, bienvenue sur Énergie. Pour ceux qui viennent de nous rejoindre, bon courage. Si vous êtes sur les routes, il faudra s'armer de patience. D'ailleurs, on fera un point dans quelques minutes. Mais avant ça, le bruit d'une affaire. Elle est avec nous. Donnez-moi un J, donnez-moi un O, donnez-moi un... M'y connais plus. Comment il est, Johanna? Comment ça va, Johanna? Comment est-ce que ça?
2: Ça va. Ça va très bien, merci.
0: Moi bien. Comment ça se passe ce deuxième jour de rentrée?
2: Comme tous les mercredis, hein, je pense que tous les parents savent comment ça fonctionne le mercredi quand il y a école. Hein.
0: Oui.
2: Donc dans le speed, voilà.
0: C'est vrai que c'est dans le speed aujourd'hui. Mais le mercredi midi, généralement, les marmailles sont libres, non, pour la plupart?
2: Bah c'est ça, mais après faut les amener au sport, faut aller faire les achats qui manquent pour la rentrée, bref.
0: Et qui l'a dit Azote, voilà. Inscrit à Azote au sport aussi, inscrit au basket, inscrit à droite, à gauche, quand il n'y a que mercredi après-midi, qui a dit Azote? Bon, en tout cas, j'espère que tu as la forme, Johanna, pour attaquer cette journée, un peu pluvieuse quand même la journée, hein. Un petit peu pluvieuse, t'as pris le parapluie j'espère.
2: Oui. Exactement. Bah là, ça y est, ça vient de se calmer là. Donc espérons. Je sais pas trop comment va se dérouler la journée.
0: Bon, en tout cas,
2: je dirais qu'il y a un petit rayon de soleil.
0: Voilà. Bon, si les chaussées sont glissantes, ne glisse pas. Fais attention. Mais bon.
2: Juste avant, j'ai failli tomber.
0: En plus, c'est vrai, t'as failli tomber juste avant. C'est une dinguerie.
2: Oui.
0: Bon, enfin, sois prudente, ma Johanna. Johanna, est-ce que t'es prête pour le bruit d'une affaire?
2: Oui.
0: Bon, tu connais le principe. On est parti, on écoute le bruit. Alors, Johanna, quel est ce bruit?
2: Un hélicoptère.
0: Est-ce que tu en es sûr?
2: Oui, je suis sûr.
0: Eh ben, tu sais quoi, c'est la bonne réponse, voilà. Hop, tes places du ciné, gagné pour toi. Insidious, t'es contente?
2: Ouais, je suis contente. Ma fille va être contente.
0: Bah, c'est clair, mais tu vas y aller donc avec ta fille?
2: Ouais, je pense que je vais y aller avec ma fille, ouais, bon, parce que mon mari n'est pas trop au film d'horreur.
0: Ouais, ok, ouais, je comprends. C'est un peu, le gars va rester à la maison en attendant de rentrer, ok. Je comprends le programme.
2: Là, c'est ça.
0: Bon, en tout cas, Johanna, passe une belle journée avant qu'on se quitte, bien
2: merci.
0: Évidemment. Tu connais le principe, hein, tu vas me dire la radio qui t'envoie au ciné ce matin, il y en a qu'une. Hein.
2: Ouais, c'est énergie.
0: Eh bien, bien évidemment, comme d'habitude.

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0: oui, bien sûr que je pense à vous là en ce deuxième jour de rentrée. J'espère que vous allez bien tout le monde. Allez, on va faire un point sur vos routes.
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0: En ce mercredi 19 août, milieu de la semaine, dans le nord, ça reste bien chargé, hein, depuis Gillot jusqu'à Saint-Denis. Et on est même jusqu'au Barachois. Hein. Du coup, de Gillot jusqu'au Barachois, prévoyez quelques minutes supplémentaires sur le trajet. Et puis dans l'est, ralentissement également à la fin de la 4 voies de Saint-Benoît et toujours de la pluie dans le secteur. Et puis jusqu'à Sainte-Marie, prudence aussi, les chaussées sont glissantes. Et puis bonne nouvelle, dans l'ouest, les embouteillages sont résorbés. Tout à l'heure, il y avait un accident du côté de Mont-Caprice, résorbé également, la circulation est rétablie. Allez, 8h30, l'heure de retrouver l'actu et la météo, et dans un instant, ce sera votre horoscope. Vous ne bougez surtout pas!
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2: Un motard prend la fuite à Salazie et perd la vie dans un accident. À retenir dans l'Hexagone, piratage du fisc, l'administration annonce une troisième fuite sur les données liées aux successions. Et puis la météo chez nous, le temps sera humide dans l'Est aujourd'hui. Bonjour tout le monde, elle a eu un accident mortel à Salazie. Un jeune homme de 18 ans à moto aurait pris la fuite à la vue des gendarmes ce mardi après-midi. Les agents auraient interrompu la poursuite en raison des mauvaises conditions météorologiques. Le pilote du deux roues, qui roulait à vive allure, aurait alors glissé puis aurait percuté un véhicule arrivant en sens inverse sur la route entre Grand-Ilette et Maramartin. Malgré l'intervention des secours, le jeune homme n'a pas survécu à ses blessures. Une enquête a été ouverte. Autre drame survenu ce mardi, un client est décédé suite à un arrêt cardiaque dans le restaurant Les Trois Brasseurs à Sainte-Marie. Malgré l'intervention immédiate des personnes présentes sur place puis l'arrivée des secours, le client n'a malheureusement pas pu être réanimé. L'enseigne a présenté ses sincères condoléances à la famille et aux proches du défunt. Dans l'actualité, le train Réunion Express. Aujourd'hui, vous pouvez donner votre avis. Le grand débat public débute sur ce projet ferroviaire. 140 km entre Saint-Benoît et Saint-Joseph en passant par le nord de l'île. Le train pourrait transporter 100 000 passagers par jour. Cette première réunion aura lieu ce mercredi au Studio 81 dans le chef-lieu à 18h. D'autres ateliers sont prévus jusqu'au 26 novembre prochain. Dans l'actualité nationale, après un mois de combat, l'incendie du Gros Bession, qui a parcouru 6300 hectares dans le Var, est officiellement éteint. Fuite de données, la directrice générale du Fisc a reconnu ce mardi une troisième fuite concernant des données liées aux successions depuis le portail est coupé. Cette annonce survient moins d'une semaine après le vol de données sensibles de quelques 700 000 particuliers et entreprises. À l'étranger, de ressortissants français ont été arrêtés le 27 juillet au Togo, a indiqué le ministère français des Affaires étrangères hier. Il s'agit de réalisateurs travaillant pour une société de production française. Ils font actuellement l'objet d'une information judiciaire conduite par un juge d'instruction, a ajouté le Quai d'Orsay, précisant que ceux-ci avaient pu recevoir 3 visites consulaires à ce jour. Direction l'espace, la fin de la mission reportée. Sophie Adnot est devenue ce mardi la première astronaute française à sortir dans le vide spatial depuis l'ISS. Elle et son coéquipier américain avaient pour objectif de remplacer une antenne de communication. Ils n'ont pas pu terminer entièrement la mission, mais sont revenus sans encombre au sein de la station. Ils sont restés plus de 6 heures dans l'espace. Enfin, un mot de foot, l'Olympique Lyonnais a réalisé une bonne opération ce mardi en décrochant le match nul, un partout, sur la pelouse de Fenerbahçe, en barrage aller de la Ligue des Champions. Les Lyonnais ont notamment pu compter sur un très bon Loïs Openda, buteur pour la première fois depuis 7 mois.
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2: Aujourd'hui, les nuages glissent vers l'ouest et viennent déborder sur les plages entre Saint-Leu et Saint-Gilles. Quelques averses arrosent les Hauts-de-Saint-Leu, Saint-Louis et les environs du Tampon. Quant à la façade est, grisaille et pluie se poursuivent avec quelques gouttes vers le chef-lieu et les alentours de la Possession. En fin de journée, le temps s'assèche globalement, mais des averses localisées persistent et les nuages peinent à se dissiper. Chez vous, dans le nord et l'est, on attend 26 degrés à Saint-Denis, 26 à Saint-André, 25 à Sainte-Rose. Dans les Hauts, il fera 21 degrés au Brûlé, 19 à Takamaka.

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1: On attaque ce milieu de la semaine avec toi, Léa Berthaud. Bonjour Léa.
2: Bonjour Chris.
1: Comment ça va? En ce deuxième jour de rentrée.
2: Eh ben, la grande forme.
1: Bah oui, parce que c'est la rentrée scolaire pour tout le monde et même pour nous.
2: Yes.
1: Alors les béliers.
2: Vous allez régler un petit détail mais très important.
1: Les taureaux.
2: Votre patience portera enfin ses fruits.
1: Et les gémeaux, tiens.
2: Vous gardez du temps pour vos loisirs préférés.
1: Cancer.
2: Une attention particulière vous touchera au cœur.
1: La lionne.
2: Vous prendrez de très bonnes décisions.
1: Les vierges.
2: Vous laisserez de côté les doutes inutiles.
1: Balance.
2: Un nouveau contact vous redonnera le sourire.
1: Scorpion.
2: Votre calme vous aidera à tout gérer.
1: Sagittaire.
2: Vous proposerez des sorties à votre entourage.
1: Capricorne.
2: Vos efforts seront enfin reconnus.
1: Verseau.
2: Vous direz franchement ce que vous pensez aujourd'hui.
1: Et le dernier signe, les poissons.
2: Vous écouterez vos besoins et vos véritables envies.
1: Oui, tout à fait.

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0: Bon, moi j'adore les messages. Tu connais les messages j'arrive et le gars arrive jamais.
2: Ouais, je connais très bien. Ouais,
0: tu m'as déjà fait le coup là une fois, non? Tu te rappelles?
2: Ah, peut-être, ouais.
0: Ouais, il le dit, ça arrive normal.
2: Bon, tu sais, c'est le j'arrive rassurant.
0: Ouais, c'est clair.
2: C'est le j'arrive, t'inquiète, mais le gars est encore sous la douche.
0: C'est clair, c'est un truc de fou. Bon, Guillaume, comment ça va toi ce matin?
2: Bah, c'est un super, hein.
0: Moi, j'ai un peu peur, je frissonne en ce moment.
2: Comment ça se passe?
0: Parce qu'on vous fait frissonner cette semaine sur Énergie.
2: Ah oui, bah, oui, le film d'horreur.
0: Effectivement, le film.
2: Insidious.
0: Ouais, d'ailleurs, il y en a beaucoup qui attendent avec impatience. Hein. J'ai eu des gens ce matin qui m'ont dit: on attendait la sortie du film, on attendait que ça.
2: Ah voilà. Bah, là, c'est le moment pour vous de gagner vos places. En plus, dans le My Ticket, de 9h jusqu'à 13h, vous allez pouvoir repartir avec ces deux places de ciné, hein, pour bien vous faire plaisir, avec un bon film d'horreur pour aller le mater avec le ou la chérie. Il y a aussi des menus à gagner chez Waffle Factory. Là, c'est un peu plus cool quand même. C'est moins flippant.
0: Oui, c'est moins flippant.
2: En même temps, une gaufre, franchement, c'est rassurant. Ouais. Ça donne envie de le manger. Enfin, voilà. Donc, ouais. Vous pouvez gagner vos menus chez Waffle Factory, vos places de cinéma pour Insidious, et ça dans le My Ticket ce matin.
0: Ouais, bah avec les gaufres, attention de pas te gaufrer.
2: Oh là là.
0: Voilà, ok.
2: Oh là
0: allez.
2: Là.
0: Moi, je vous dis.
2: Je crois qu'il est fatigué.
0: Ouais, je suis fatigué. Je vous dis à demain dans le morning. Ah oui, Guillaume, avec Insidious, effectivement, les places de ciné à rafler. On va frissonner tout au long de cette semaine. Et il y a aussi plein de surprises qu'on vous réserve pour ce début d'année scolaire.
2: Cette
0: fameuse voiture qui est taillée.
2: Voiture.
0: Guillaume, c'est fou.
2: C'est 3.
0: J'avoue.
2: C'est 3.
0: C'est bien que tu retires bien les leçons. Tu en parleras dans le My Ticket.
2: Ouais.
0: Allez, c'est bon, on fait comme ça. Moi, je vous dis à demain, les amis, pour cet avant-dernier jour de la semaine avec le hit au ralenti, le bruit d'une affaire. Bisous à toutes.
2: À toutes. Bip bip.
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0: Bah oui, et vous là, vous restez bien avec nous ce matin pour rafler vos cadeaux avec le My Ticket. Ce sera tout à l'heure, hein. Prenez bien votre téléphone, restez bien à côté de votre poste radio pour tenter et repartir avec peut-être vos places de cinéma, peut-être avec des menus. 1, 2, 3, et puis dans un instant, on va retrouver vos actualités avec la rédaction d'Énergie Réunion, avec notre journaliste qui va vous donner les dernières actus. 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Et puis on revient dans un instant avec le très très bon hit de Lizzo sur Énergie.
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1: Allez, restez bien à l'écoute. Dans un instant, vous allez pouvoir jouer, tenter votre chance pour le My Ticket. Et vous allez aussi pouvoir retrouver le hit de Shakira et de Burna Boy. On aura aussi Théodora.
2: Guillaume, est-ce que ça roule bien dans le 974?
1: Mais avant tout ça, on va partir ensemble sur le bitume. Bah ouais, sur les routes ensemble, avec déjà du côté de Saint-Denis, vous allez avoir un petit peu de monde, hein, du côté notamment donc du boulevard Lancastel pour aller en direction du Barachois. Pareil, le Barachois qui reste un petit peu ralenti, mais rien de bien méchant. Sur le boulevard sud, au niveau de la tranchée couverte Mazagran Doré, ça roule quand même plutôt bien. Vous allez avoir juste quelques freinages en direction donc notamment de la Trinité. Soyez vigilants dans ce secteur. Du côté de l'Est, à Saint-Benoît, dans le secteur de Beaulieu, vous allez avoir surtout ces ralentissements donc pour aller en notamment de Saint-Denis, hein, mais sinon à part ça, ça reste quand même assez fluide. Vous allez avoir aussi quelques ralentissements du côté du sud à Saint-Pierre, notamment au niveau du front de mer de Saint-Pierre, au niveau du centre-ville un petit peu, pareil au niveau du centre-ville du Tampon. Sur le boulevard Banque, bonne nouvelle, ça circule quand même plutôt bien. Et puis enfin on termine dans l'ouest avec cette bonne nouvelle, hein, sur les grands axes, ça circule super bien. Restez quand même prudent et bonne route avec Énergie Réunion. 9h30, on est le 19 août 2026.
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3: Le corps de Kevin Rivière, disparu depuis 2021, a été retrouvé à Saint-Paul. À retenir dans l'Hexagone, Emmanuel Macron a promulgué la loi sur l'aide à mourir. Et puis la météo chez nous, le temps sera humide dans l'Est aujourd'hui.
1: Vos actus de ce mercredi avec Julie Lerman. Salut Julie.
3: Salut Guillaume, bonjour tout le monde. Et à la une, le corps de Kevin Rivière a été retrouvé après plus de 5 ans de recherche et de nombreuses battues. La famille de Kevin Rivière a appris hier que le corps retrouvé en mars au niveau du pont sans souci à Saint-Paul était bien celui du jeune homme. Il était porté disparu depuis le 8 janvier 2021. Il avait eu 28 ans. L'enquête doit permettre de déterminer les circonstances exactes du décès. Accident mortel à Salazie. Un jeune homme de 18 ans à moto aurait pris la fuite à la vue des gendarmes ce mardi après-midi. Les agents auraient interrompu la poursuite en raison des mauvaises conditions météorologiques. Le conducteur du deux roues qui roulait à vive allure aurait alors glissé puis aurait percuté un véhicule arrivant en sens inverse sur la route entre Grand-Ilette et Maramartin. Malgré l'intervention des secours, le jeune homme n'a pas survécu à ses blessures. Une enquête a été ouverte. Mouvement social au GHER. Force ouvrière a déposé un préavis de grève illimitée qui débute ce vendredi à minuit. Le syndicat dénonce notamment les changements d'affectation, le non-remplacement de certains agents et le non-respect des plannings. Un préavis de grève avait déjà été déposé par la CGTR au début du mois de juillet au bloc opératoire. Dans l'actualité nationale, la loi créant un droit à l'aide à mourir a été publiée ce mercredi au journal officiel dans le siège de sa promulgation par Emmanuel Macron. Après plusieurs années de débats, le texte validé par le Conseil constitutionnel la semaine dernière, avec quelques réserves, crée un droit à l'aide à mourir sous plusieurs conditions pour certains patients, en leur permettant de s'administrer un produit létal en présence d'un soignant. Si et seulement si le patient ne peut accomplir physiquement le geste, le soignant peut s'en charger. Fuite de données, la directrice générale du fisc a reconnu ce mardi une troisième fuite concernant des données liées aux successions depuis le portail est coupé. Cette annonce survient moins d'une semaine après le vol de données sensibles de quelques 700 000 particuliers et entreprises. À l'étranger, Donald Trump suspend au dernier moment ses nouveaux droits de douane. Les surtaxes de 50% qui devait frapper une nouvelle série de produits canadiens ce mercredi sont suspendus pendant 3 jours. C'est historique, même si la fin de mission est reportée. Sophie Anneau est devenue ce mardi la première astronaute française à sortir dans le vide spatial depuis l'ISS. Elle et son coéquipier américain avaient pour objectif de remplacer une antenne de communication. Ils n'ont pas pu terminer entièrement la mission, mais sont revenus sans encombre au sein de la station. Ils sont restés plus de 6 heures dans l'espace. Enfin, un mot de foot, l'Olympique Lyonnais a réalisé une bonne opération ce mardi en décrochant le match nul un partout sur la pelouse du Fenerbahçe en barrage aller de la Ligue des Champions. Les Lyonnais ont notamment pu compter sur un très bon Loïs Openda, buteur pour la première fois depuis 7 mois.
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3: Aujourd'hui, les nuages glissent vers l'ouest et viennent déborder sur les plages entre Saint-Leu et Saint-Gilles. Quelques averses arrosent les hauts de Saint-Leu, Saint-Louis et les environs du Tampon. Quant à la façade est, grisaille et pluie se poursuivent avec toujours quelques gouttes vers le chef-lieu et les alentours de la Possession. En fin de journée, le temps s'assèche globalement, mais des averses localisées persistent et les nuages peinent à se dissiper. Les températures maximales approchent les 27 degrés sur le littoral ouest et aussi entre 23 et 25 sur le littoral est. Elles remontent sur les plus hauts sommets entre 14 et 15 degrés.
1: Merci beaucoup, Julie. Prochain point, ce sera à midi. Puis tout de suite, c'est vos hits avec Théodora qu'on écoute ensemble.
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On se relaxe, on se détend. On est déjà la moitié de semaine, c'est déjà mercredi. Et sur Énergie, dans un instant, dans quelques petites minutes, vous allez pouvoir tenter de repartir avec vos cadeaux, avec peut-être vos menus pour aller bien manger chez Waffle Factory. Peut-être que vous aurez vos places au cinéma pour aller voir le tout dernier film d'horreur du moment, c'est Insidious. Donc n'hésitez pas à rester bien à l'écoute pour gratter le MyTicket et rafler vos cadeaux. Et puis bien entendu, on a aussi pas mal de très bons hits hein, qui se préparent. On aura Aerastar, on aura aussi le hit de Robbie Williams, c'est l'hymne de la FIFA. Et puis bien sûr, ce très bon souvenir

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0: On commence pour cette journée avec le My Ticket, avec vos cadeaux à gagner, avec vos places de cinéma pour aller voir le film d'horreur Insidious, que pour aller mater avec qui vous voulez, hein, que ce soit avec les amis, que ce soit avec le ou la chérie, que ce soit avec la famille. Vous avez aussi des menus qui sont à gagner pour aller manger chez Waffle Factory. Alors vous jouez dès maintenant, 02 62 99 4000. Il suffit tout simplement de nous appeler et vous pourrez peut-être repartir avec vos cadeaux grâce à ce My Ticket. Je vous souhaite bonne chance et puis dans un instant, on revient avec Robin et Leto sur Énergie.
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0: Allez, peut-être que certains sont sur les routes, peut-être que d'autres sont en train de bosser là en ce moment. On vous envoie de la force, du courage. Et puis, pour ceux qui sont en mode repos, profitez.
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0: Profitez à fond avec le My Ticket qui vous accompagne là pour cette journée, avec plein de très très bons hits, et puis aussi avec vos cadeaux qui sont à choper, avec notamment le My Ticket d'entre avec des places de cinéma pour aller voir Insidious, un film d'horreur, peut-être avec vos menus pour aller manger chez Waffle Factory. Et là, on va partir avec Pascaline de Saint-André. Salut Pascaline.
2: Bonjour.
0: Comment ça va?
2: Ça va. Il y a pas trop de soleil aujourd'hui, mais bon, ça va.
0: C'est vrai, c'est très nuageux. Mais après, au moins, il fait pas trop trop chaud.
2: Voilà.
0: Et du coup, Pascaline, t'es en train de rentrer à la case pour aller faire le petit carré de ce midi.
2: Oui, exactement.
0: Il y aura quoi de bon là ce midi?
2: Ce midi, poulet frit et une salade russe.
0: Oh là là. Bon, en tout cas, Pascaline, t'as été aussi bien rapide pour nous appeler et rafler tes cadeaux. Donc, on va gratter le My Ticket. Est-ce que t'es prête?
2: Je suis prête.
0: Allez.
2: Allez, on s'attaque.
0: Yes, bravo à toi Pascaline, tu repars avec tes deux places de ciné pour aller voir le tout dernier film qui est sorti aujourd'hui, c'est Insidious, donc bravo à toi.
2: Ok, j'aurais préféré le repas, mais c'est pas grave.
0: Ah bah écoute, on va voir ça.
2: Ça.
0: Au pire, tu sais quoi, je te fais gagner le repas, je te fais gagner les deux menus chez Waffle Factory.
2: Ah, c'est sympa.
0: Eh ben non, rien. Donc tu vas pouvoir te régaler. Et puis Pascaline, juste avant de retrouver une nouveauté, ce sera Kélan. Est-ce que tu peux me crier la radio qui te fait plaisir là ce matin?
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0: On s'ambiance, on est là pour vous. Et puis dans un instant, vous allez pouvoir aussi continuer à vous ambiancer, à repartir aussi avec des cadeaux grâce au MyTicket. Hein. Restez bien, bien à l'écoute. Et puis dans un instant aussi, c'est Mauvais Duo qu'on va retrouver niveau hit.
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0: Mais avant tout ça, on va faire la météo des plages ensemble. Et on va commencer avec ce beau temps que vous allez retrouver dans l'Ouest. Hein. C'est pas comme dans l'Est et dans le Nord. Hein. Le temps est bien bien meilleur sur les plages avec notamment aussi un lagon quand même qui reste assez calme. Pareil aussi pour la mer, donc vous allez avoir des drapeaux verts, que ce soit à l'Ermitage, que ce soit aussi à Boucan-Canot, vous pourrez vous baigner dans le périmètre des filets. Même drapeau vert hein, pour la piscine naturelle de Boucan. Roche Noire, malheureusement le drapeau est rouge, donc interdit à la baignade. Là pour ce matin, vous allez avoir aussi un drapeau vert sur Saint-Leu ou même du côté de la Saline. Sinon au niveau du vent, vous allez avoir une petite brise de sud hein, qui peut aller jusqu'à force 1 à 2. Et puis enfin, pour les températures, ça va monter jusqu'à 25 ou même 26 degrés du côté de l'Ermitage pour l'air et puis jusqu'à 25 degrés pour l'eau. Donc voilà ce qui vous attend les amis pour cette journée à la plage pour les plus chanceux. Et puis on revient dans un instant avec Teddy Swims, on a aussi les BTS, mais tout de suite comme promis, c'est Mauvais Joe.
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1: 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Je vous souhaite bonne chance et puis dans un instant, on revient avec le hit de Riviera, mais avant tout ça, on repart avec votre météo des routes.
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3: Bonjour à toutes, bonjour à tous. Le CRGT vous informe que sur la RN2 à Saint-Joseph, secteur plateau Vincent Dau, il y aura des travaux de sondage géotechnique ce soir. La circulation sera alternée de 20h à 5h. Et puis on termine sur la RN1 à Saint-Pierre. Entre la zone de la Pointe du Diable et le secteur de Pierrefonds, il y aura des travaux de confortement du réseau d'assainissement ce soir. La voie de droite sera neutralisée dans le sens sud-nord de 20h à 5h. Par ailleurs, la voie d'accès à la station-service pour les usagers venant de la ZI3 sera fermé à la circulation pendant les travaux. Avec tout ça, patience, prudence et redoublez de vigilance au volant.
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0: 11h15, il y en a déjà 2-3 là en train de manger là, le petit barquette. Bah, en tout cas, bon appétit hein, pour ceux qui nous ont envoyé leurs petites images avec leur barquette. Et puis, bah, si vous êtes peut-être sur les routes, si vous êtes peut-être en mode boulot, bah, bon courage aussi.
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0: Et on va vous faire plaisir, hein, comme toujours dans le My Ticket, entre 9h et 13h, avec des cadeaux à gagner. On est avec Johnny de Saint-Paul. Salut Johnny.
2: Salut.
0: Bon, Johnny, il n'est pas en mode boulot, il est en mode shopping. Ça va, ça se passe bien le petit shopping?
2: Ça va, shopping pour le boulot, mais on fait des commandes.
0: Voilà. Ah, d'accord, ouais, donc c'est pas vraiment du shopping, c'est du boulot, quoi.
2: Voilà, un peu.
0: Bon, en tout cas, Johnny, donc t'as été le plus rapide à nous appeler tout à l'heure. Donc, on va gratter le My Ticket. On va te faire plaisir avec un beau cadeau. Est-ce que t'es prêt?
2: Je suis
0: prêt. Allez. Eh ben, bravo, Johnny. Tu repars avec tes deux places pour aller au cinéma, pour aller voir le tout nouveau film Insidious. Donc, bravo à toi, Johnny.
2: Merci beaucoup.
0: Eh ben, de rien. Donc, tu vas pouvoir aller bien flipper. Tu vas y aller avec qui, d'ailleurs, aller voir ce film d'horreur?
2: Ah bah, je vais y réfléchir, mais logiquement, madame.
0: Bah, très bien. Bon, en tout cas, bah, profitez bien en amoureux donc, pour ce film d'horreur. Et puis, dans un instant, Johnny, on revient avec le hit de Stromae et de Tovlo. Mais avant ça, la radio qui te fait plaisir ce matin, c'est...
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2: Bon allez, est-ce que vous allez faire un petit tour à la plage? Est-ce que vous allez faire bronzette? Est-ce que vous allez profiter un petit peu dans le sable? Eh ben, pour les plus chanceux qui sont peut-être encore en vacances ou en congé, ben, vous allez avoir un beau temps là aujourd'hui. Vous allez avoir aussi un lagon quand même assez calme, pareil aussi pour la mer. Vous allez avoir une petite brise de nord, donc rien de bien méchant, hein, ça pourra aller jusqu'à force 2, comme notamment à la Saline. Et puis au niveau des drapeaux, drapeau vert globalement absolument partout, sauf du côté des Roches Noires, où la flamme restera rouge, donc interdit à la baignade. Et puis enfin, au niveau des températures, ça va monter jusqu'à 26 degrés pour l'air, comme du côté de l'Ermitage, et pour la température de l'eau jusqu'à 25 degrés. Donc voilà, vous savez tout pour cette météo des plages. Et puis on revient juste après avec Samurai J. Et puis on a aussi Tumper City tout de suite.
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0: Vous avez envie de flipper, vous avez envie d'avoir peur avec le tout nouveau film d'horreur Insidious, vous avez peut-être envie d'avoir vos menus chez Waffle Factory, bah vous jouez dès maintenant. 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Et puis on revient dans un instant avec vos actualités. Ce sera avec notre journaliste. On revient aussi avec vous. Et ce sera Samouraï J.
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0: Et bien sûr, on fait un petit point sur vos conditions de circulation là pour cette moitié de journée, avec déjà du monde hein, sur le boulevard Lancastel pour aller vers le Barachois, du monde aussi du côté du centre-ville de Saint-Denis, du monde aussi au niveau du boulevard sud, au niveau de la Trinité, dans l'Est à Saint-Benoît, dans le secteur de Beaulieu comme d'habitude, vous allez avoir quand même quelques ralentissements. Dans l'Ouest, bonne nouvelle hein, ça circule quand même plutôt bien sur les grands axes. Et puis enfin pour terminer, dans le sud à Saint-Pierre, du monde surtout au niveau du boulevard Banque, aussi au niveau du front de mer de Saint-Pierre hein, pour ceux qui veulent aller chercher le petit repas de ce midi, pareil au niveau du centre-ville du Tampon et de Saint-Louis, donc patience hein, pour ceux qui sont dans les ralentissements. Et puis on revient, comme promis, dans un instant avec vos hits, vos cadeaux et vos artistes.
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0: Et les midi, bon appétit à tous, on est le 19 août.
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2: Le corps de Kevin Rivière, disparu depuis 2021, a été retrouvé à Saint-Paul. À retenir dans l'Hexagone, Emmanuel Macron a promulgué la loi sur l'aide à mourir. Et puis la météo chez nous, le temps sera humide dans l'Est aujourd'hui. Bonjour à toutes et à la une. Le corps de Kevin Rivière a été retrouvé après plus de 5 ans de recherche et de nombreuses battues. La famille de Kevin Rivière a appris hier que le corps retrouvé en mars au niveau du pont Sans Souci à Saint-Paul était bien celui du jeune homme. Il était porté disparu depuis le 8 janvier 2021. Il avait 28 ans. L'enquête doit permettre de déterminer les circonstances exactes du décès. À la page fait divers toujours, accident mortel à Salazy. Un jeune homme de 18 ans aurait pris la fuite à moto à la vue des gendarmes ce mardi après-midi. Les agents auraient interrompu la poursuite en raison des mauvaises conditions météorologiques. Le conducteur du deux roues, qui roulait à vive allure, aurait alors glissé puis aurait percuté un véhicule arrivant en sens inverse sur la route entre Grande-Tillette et Marat-Martin. Malgré l'intervention des secours, le jeune homme n'a pas survécu à ses blessures. Une enquête a été ouverte. Mouvement social au GHER. Force ouvrière a déposé un préavis de grève illimité qui débute ce vendredi à minuit. Le syndicat dénonce notamment les changements d'affectation, le non-remplacement de certains agents et le non-respect des plannings. Un préavis de grève avait déjà été déposé par la CGTR au début du mois de juillet au bloc opératoire. Dans l'actualité nationale, la loi créant un droit à l'aide à mourir a été publiée ce mercredi au journal officiel dans le siège de sa promulgation par Emmanuel Macron. Après plusieurs années de débats, le texte validé par le Conseil constitutionnel la semaine dernière avec quelques réserves crée un droit à l'aide à mourir sous plusieurs conditions. Pour certains patients, leur permettant de s'administrer un produit létal en présence d'un soignant, si et seulement si le patient ne peut accomplir physiquement le geste, le soignant peut s'en charger. Dans l'Hexagone, fuite de données, la directrice générale du Fisc a reconnu ce mardi une troisième fuite concernant des données liées aux successions. Depuis, le portail est coupé. Cette annonce survient moins d'une semaine après le vol de données sensibles de quelques 700 000 particuliers et entreprises. À l'étranger, Donald Trump suspend au dernier moment ses nouveaux droits de douane. Les surtaxes de 50% qui devaient frapper une nouvelle série de produits canadiens ce mercredi sont suspendues pendant 3 jours. Washington affirme qu'un accord a été trouvé avec Ottawa après des négociations menées jusqu'aux dernières heures, mais ses modalités restent encore inconnues. Historique, même si la fin de la mission est reportée, Sophie Adnaud est devenue ce mardi la première astronaute française à sortir dans le vide spatial depuis l'ISS. Elle et son coéquipier américain avaient pour objectif de remplacer une antenne de communication. Ils n'ont pas pu terminer entièrement la mission, mais sont revenus sans encombre au sein de la station. Ils sont restés plus de 6 heures dans l'espace. Enfin, un mot de foot, l'Olympique Lyonnais a réalisé une bonne opération ce mardi en décrochant le match nul, un partout, sur la pelouse du Fenerbahçe en barrage aller de Ligue des Champions. Les Lyonnais ont notamment pu compter sur un très bon Loïs Openda, buteur pour la première fois depuis 7 mois.
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2: Aujourd'hui, les nuages glissent vers l'ouest et viennent déborder sur les plages entre Saint-Leu et Saint-Gilles. Quelques averses arrosent les Hauts-de-Saint-Leu, Saint-Louis et les environs du Tampon. Quant à la façade est, grisaille et pluie se poursuivent avec quelques gouttes vers le chef-lieu et les alentours de la possession. En fin de journée, le temps s'assèche globalement, mais des averses localisées persistent et les nuages peinent à se dissiper. Chez vous, dans le nord et l'est, on attend 26 degrés à Saint-Denis, 26 à Saint-André, 25 à Sainte-Rose. Dans les Hauts, il fera 21 degrés au Brûlé et 19 à Takamaka.
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4: Action.
2: Aujourd'hui, on va parler film d'horreur avec Insidious, l'invasion du lointain. Gemma, une jeune mère, élève sa fille dans la maison de son enfance. Elle découvre qu'elle peut voyager dans le lointain, ce royaume purgatoire des âmes perdues au cœur de l'univers d'Insidious. Lorsqu'une entité malveillante s'en prend à elle, Gemma révèle un pouvoir qui change tout. Elle ne se contente pas d'entrer dans le lointain, elle peut ramener dans le monde réel ce qui s'y trouve. Et une fois que les démons prennent conscience de son pouvoir, notre monde devient alors leur terrain.
5: Il se situe entre ce monde et le prochain. Mais vous faites aussi quelque chose que je croyais impossible. Vous pouvez faire revenir les démons dans le monde des humains. Pour toujours.
2: Un film à retrouver dans les salles obscures au multiplex Cinépalme de Saint-Denis et de Sainte-Marie.
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1: On est là pour vous faire gagner toujours plein de cadeaux sur Énergie, avec My Ticket, avec des places de cinéma, avec peut-être même vos menus pour aller bien manger là ce midi. On est avec Nadia qui est avec nous. Salut Nadia.
2: Salut.
1: Comment tu vas ?
2: Ça va très bien.
1: Bon, j'ai pas entendu, t'étais déjà en mode repas ou pas encore ?
2: Repas ?
1: Oui, est-ce que t'es en mode repas ?
2: Non.
1: Non, pas encore. Les sous le feu ou bien même pas encore ?
2: Pas encore.
1: Bon, en tout cas, ben Nadia, t'as été la première, ça c'est sûr, tout à l'heure à nous appeler. Donc on va gratter ce My Ticket ensemble. Est-ce que t'es prête ?
2: Je suis prête.
1: On est parti. Eh ben bravo Nadia. Et ben du coup, tu repars avec tes places de cinéma pour aller bien kiffer. Ah. Bravo à toi.
2: Merci, Énergie.
1: Eh ben, de rien. Et puis, dans un instant, on revient avec le nouveau hit de Tame Impala. Mais avant ça, la radio qui te fait plaisir là ce midi, c'est...

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1: Allez, on va faire un petit tour là, dans le sable, là, avec vous peut-être pour ceux qui veulent aller faire un petit tour à la plage, pour ceux qui veulent aller faire bronzette, hein, pour ceux qui sont qui ont la chance d'être en vacances, en congé, en repos pour aujourd'hui, avec la petite barquette dans le sable. En tout cas, vous allez avoir un beau soleil là aujourd'hui. Le lagon aussi est bien calme, pareil aussi pour la mer. D'ailleurs, vous allez avoir des drapeaux verts hein, du côté de l'Ermitage, de Boucan-Canotte, même du côté de la Saline ou même de Saint-Leu. Par contre, le drapeau restera rouge du côté des Roches Noires, la baignade donc interdite. Pour les températures, ça va monter jusqu'à 27 degrés pour l'air, jusqu'à 25 degrés pour l'eau. Et puis enfin, pour le vent, vous allez avoir une petite brise hein, très variable. Hein, ça peut aller jusqu'à force 2, mais rien de bien méchant. En tout cas, profitez bien pour les plus chanceux à la plage. Et puis on revient dans un instant avec notamment Farouko, on a aussi Corneille et Vita tout de suite.
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0: Ryan B. Fever.
1: Tout à l'heure, vous allez encore pouvoir retrouver la bonne ambiance de votre journée avec Énergie Réunion et avec la boîte à hit.
2: Je suis du genre,
1: bah oui, on vous attend avec toujours pas mal de très bons artistes du monde entier cet après-midi entre 15h et 19h. Vous allez pouvoir retrouver une bonne ambiance en plus, hein, comme d'habitude. On garde la bonne vibes avec notamment aussi vos infos trafic. Hein. Ils sont bien là, bien présents. Donc à partir de 15h jusqu'à 19h, ce sera avec Diane. Je vous souhaite de passer une belle après-midi. On se retrouve dès demain dans le My Ticket. C'était Guillaume. Bisous. Bye bye.
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vous raconte quelque chose sur mon couple que moi-même j'ai mis beaucoup de temps à m'avouer. Mais je pense que ça pourrait être libérateur.

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1: Très bien dit ça, la grosse voix, je ne vais certainement pas te contredire. Encore bienvenue à vous, toujours auprès de cette boîte à hits. Pas mal de choses à se dire, bien évidemment. Toujours des points sur le trafic régulier. On va parler aussi cadeau avec ce jeu pour l'occasion donc des 30 ans d'Énergie Réunion avec donc Énergie Réunion et Citroën Réunion qui vous offrent la dernière C3. On en reparle d'ici peu.

0: très peu de temps, donc un petit point sur le trafic. Mais bon, pour le moment, la toute dernière nouveauté de Lizzo en préparation, ne serait-ce avec Farruko, c'est ce qui arrive de suite.
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0: Bienvenue à Toujours avec Énergie, réunion dans les oreilles avant de repartir auprès des meilleurs hits avec Taïk et on ne serait avec David Guetta.
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0: Alors en termes de trafic donc dans l'immédiat il y aura donc très peu de ralentissement donc sur l'île, donc tout du moins pour le moment on touche du bois, ça reste RAS relativement parlant du côté donc du nord de l'île avec de légers ralentissements sur Lancastel notamment en direction donc de l'est, du côté de l'ouest on peut donc chipoter avec de légers ralentis aussi du côté de Savanin-Saint-Paul, mais sinon ça reste plutôt ok côté aussi fin de 4 voies de Savona depuis Beaulieu en direction du Girondin des Plaines, donc de légers ralentissement, sinon RAS total aussi du côté de Saint-Pierre. Je vous tiens au courant si jamais il y a du nouveau, ça risquerait donc de ralentir de plus en plus en fonction de l'après-midi, mais ça je vous tiendrai au courant. D'ici là, vigilance et prudence à l'écoute d'Énergie Réunion et quant à nous, on repart auprès des hits avec Taïk ou ne serait-ce avec David Guetta pour la suite.
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0: On va profiter de ce milieu de semaine, on va entamer cette heure du goûter et bien sûr une fin de boîte à hit, certes, mais surtout le best-of de la team Bouchon gratiné en préparation.
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0: Les meilleurs moments de la dernière saison, bien sûr, que je vous filerai. Mais bon, pour le moment, on va bien sûr repartir, toujours au prix des meilleurs hits énergie pour entamer cette nouvelle heure d'émission avec les BTS, ne soit-ce avec Mauvais Joe en préparation.
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Entamons ensemble cette nouvelle heure d'émission au prix de ce best-of de la team Bouchon. Gratiner les BTS, suivi de Mauvais Joe de suite. Il est 16h. 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

0: Allez, on continue de profiter de cette heure du goûter de cet après-midi ensemble. On va repartir auprès de la dernière nouveauté de Gims.
1: Bébé, on va flex, 17h, on prend le jet, donc ramène-moi ma veste, celle avec GIMS.
0: Des points sur le trafic régulier, des hits, des cadeaux, mais juste avant, un point météo des routes avec Maureen. Tout de suite, on repart auprès de ce best-of de la team Bouchon Gratiné. Et pour cette rentrée des classes, on retrouve Malika, très certainement l'une de vos profs d'anglais préférés.
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3: Alors, tu as trouvé la réponse pour ce hit à l'envers. Quelle est du coup ta réponse?
4: Daft Punk, One More Time.
3: Oh, wow.
5: Malika, fais-le encore une fois là, juste pour nos oreilles.
3: Ouais.
4: One more time.
5: Wow. Oh. Tu es prof d'anglais dans la vie, tu fais quoi?
4: Je suis prof d'anglais.
3: Alors, ah, mais non.
6: Bah, on se disait aussi cet accent.
5: Est-ce que...
7: Ouais, ouais,
6: ça
7: Malika.
6: S'entend.
5: Tu sais quoi?
6: In the kitchen.
5: On a envie là pour le coup d'avoir les chevilles qui gonflent. Tu vois, ouais. Tu quittes la radio, on va se laisser avec Guillaume et il va t'expliquer comment repartir avec tes cadeaux. Mais on se quitte et tu nous fais une belle phrase concernant Énergie Réunion et la team Bouchon Gratiné, mais en anglais. D'accord?
4: Oula!
5: Genre, je ne sais pas, j'adore passer mon après-midi avec la team Bouchon Gratiné, on adore Énergie. Ok?
4: Ok, alors, no problem.
5: C'est quand tu veux.
4: I love listening to Energy with the team Bouchon Gratiné.
3: Oh, oh là là,
5: bravo.
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9: Bonjour à toutes, bonjour à tous. Le CRGT vous informe que sur la RN6 boulevard sud à Saint-Denis, pour permettre des travaux de nettoyage du tunnel Mazagran, la tranchée couverte Mazagran Doré sera fermée à la circulation dans le sens nord-est ce soir de 20h à 5h et une déviation sera mise en place par la contre-allée. Et puis on termine sur la RN1 entre l'étang Salé et la zone de la Ravine Blanche à Saint-Pierre. Il y aura des travaux de réfection de peinture routière ce soir. Les voies seront donc neutralisées de 20h à 5h selon les besoins du chantier mobile. Avec tout ça, patience, prudence et redoublez de vigilance au volant.
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0: Alors, on profite toujours de cet après-midi ensemble. La suite des hits, elle se passe au repos des 4 saillons, ne serait-ce que Jungle-y, mais juste avant donc de repartir auprès du best-of de la team Bouchon.
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0: En termes de trafic dans l'immédiat, donc fin de 4 voies de Saint-Benoît depuis Bourbier, il faudra s'attendre à pas mal de ralentissements du côté donc du nord de l'île. On est totalement plein du côté du Lancaster dans les deux sens de circulation et au côté aussi échangeur, côté boulevard sud. Ça reste plein aussi dans les deux sens de circulation, notamment donc en direction de l'est. Sinon, l'échangeur de la Marine, la voie d'accès RN 2002, donc du côté de Sainte-Suzanne, il y aura pas mal de ralentissements, clairement un gros embouteillage puisqu'il y a eu un accident de ce côté, donc attention bien évidemment. Et aussi du côté de Saint-Paul, donc dans l'ouest, après le pont de la rivière des Galets, ça ralentit plutôt pas mal. Et mis à part ça, donc pour terminer du côté du sud de l'île, à la fin de 4 voies du tampon en direction de la Zalée, ça bouchonne un tout petit peu aussi. Je vous tiens au courant si jamais il y a du nouveau d'ici la vigilance et prudence à l'écoute d'Énergie Réunion. Quant à nous, avant de repartir auprès des meilleurs hits, tout de suite on retrouve le best-of de la team Bouchon gratiné.
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0: On est toujours ensemble, on vous accompagne à la maison, au boulot ou sur le trafic, toujours un poil chargé sur l'île. On sera d'ailleurs un point à ce sujet d'ici très peu de temps, mais bon, pour le moment, juste avant d'entamer cette nouvelle heure d'émission et donc de repartir auprès d'eux tout de suite, surtout ce best-of de la team Bouchon gratiné auprès d'une auditrice extrêmement joyeuse, vous allez voir.
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Entamons cette nouvelle heure d'émission auprès de Théodora de suite à Tumper City, juste après, il est 17h. 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

0: Allez, toujours au boulot, toujours sur le trafic ou tranquillement à la maison en train de peaufiner le carré du soir. Ce qui est sûr, c'est que nous, on est là pour vous accompagner.
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0: D'ici très peu de temps, on retrouvera donc Amandine Nézo pour un point sur l'actualité ainsi que la météo du jour. Mauvais Joe, ne serait-ce que Tamim Pala avec sa toute dernière nouveauté. Mais juste avant, qu'est-ce que ça mange un petit peu là ce soir? Peut-être vous filer des petites idées avec le best-of. De suite.
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3: C'est bientôt l'heure de détacher Guillaume de la console, de refroidir Noom, de refroidir Dayane. D'ailleurs, Dayane.
0: Oui.
3: Résultat final du sondage, ça partage ou pas?
0: Eh bien, clairement, ça partage plutôt.
3: Bravo. Hein,
0: donc, toi en date, tu partages ton plat ou tu partages pas? On est sur 71% de oui et seulement 29% de non quand même.
4: Ah, j'ai pas voté, hein, attention. Sinon,
3: mais t'as pas fait pencher la balance de l'autre côté. La vraie question de cette fin de journée, qu'est-ce qu'on mange ce soir, que ça y mange à soir? What is the menu?
4: Wow.
0: Menu.
4: Le menu. Ça sera le menu. Une omelette avec des haricots verts.
3: Ah. Oh.
4: Faut bien faire glisser tout ça.
3: C'est bon, de... Léa, haricots verts.
0: Peut-être une petite pizza de mon côté.
3: C'est pas mal. Guillaume.
5: Ah, moi, ça fait très longtemps. J'avais envie de purée. Je voulais faire de la purée de pommes de terre.
0: Purée, ouais.
5: Avec forcément un petit truc de viande rouge à côté.
3: Ah, oui, ça passe tellement bien. Oui.
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0: Allez, on continue ce début de soirée ensemble. La suite des hits, elle se passera auprès de Shakira, ne serait-ce que The Second Voice, mais juste avant. Nous sommes le 19 août, 17h30.
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2: Et à la une, ce mouvement de grève qui s'annonce au GHER de Saint-Benoît. À retenir aussi l'aide à mourir désormais autorisée en France et puis la météo. Le ciel se dégage sur La Réunion ce soir.
0: Bonsoir Amandine.
2: Et bonsoir Diane, bonsoir tout le monde. L'actualité sociale donc à la une de ce point info et un préavis de grève a été déposé à partir de vendredi au GHER de Saint-Benoît. Force ouvrière dénonce des changements d'affectation imposés, le manque de remplacement, le non-respect des horaires et des plannings ainsi que l'accumulation des heures supplémentaires. À retenir aussi dans l'actualité, 37 pompiers réunionnais sont rentrés ce matin à La Réunion après avoir participé aux incendies qui ont eu lieu dans le sud de la France. Ils ont aidé donc les sapeurs-pompiers sur place et sont donc rentrés en compagnie de 10 pompiers mahorais. Les pompiers qui soufflent justement dans le Var. L'incendie est officiellement éteint après avoir ravagé 6300 hectares en un mois. 17 départements restent en vigilance orange feu de forêt, principalement en Provence-Alpes-Côte d'Azur. Tandis qu'en Belgique, les secours espèrent encercler un feu à la frontière allemande, alors que la situation reste très compliquée. En Espagne et au Portugal, c'est une décision inédite en France. L'aide à mourir est désormais autorisée. Le texte est publié aujourd'hui au Journal officiel. Sous certaines conditions, des patients en fin de vie pourront recevoir un produit létal en présence d'un soignant. La France rejoint notamment la Belgique, les Pays-Bas, la Suisse et le Canada. À retenir aussi au Togo, 2 journalistes réalisateurs français sont détenus. Depuis 3 semaines, une enquête est en cours. Le Quai d'Orsay veille à leurs conditions de détention et au respect de leurs droits. En sport, Lyon a fait match nul un partout à Fenerbahçe. La qualification en Ligue des Champions se jouera mercredi prochain au match retour. Et puis rendez-vous le 17 septembre pour la première liste des Bleus de Zinedine Zidane. Le nouveau sélectionneur la dévoilera pour les matchs de Ligue des Nations contre la Turquie et la Belgique.
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2: Ce soir, le ciel se dégage avec seulement quelques nuages vers Sainte-Rose. Côté température ce soir chez vous, dans le nord-est, on attend 21 degrés à Saint-Denis, 20 à Saint-André et 21 à Sainte-Rose. Dans les hauts, il fera 17 degrés au Brûlé et 11 à Takamaka. Demain, belle condition avec une matinée sèche et bien ensoleillée.
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4: Aujourd'hui, on va parler film d'horreur avec Insidious, l'invasion du lointain. Gemma, une jeune mère, élève sa fille dans la maison de son enfance. Elle découvre qu'elle peut voyager dans le lointain, ce royaume purgatoire des âmes perdues au cœur de l'univers d'Insidious. Lorsqu'une entité malveillante s'en prend à elle, Gemma révèle un pouvoir qui change tout.

0: ne se contente pas d'entrer dans le lointain, elle peut ramener dans le monde réel ce qui s'y trouve. Et une fois que les démons prennent conscience de son pouvoir, notre monde devient alors leur terrain de jeu.
1: Il se situe entre ce monde et le prochain. Mais vous faites aussi quelque chose que je croyais impossible. Vous pouvez faire revenir les démons dans le monde des humains. Pour toujours.
0: Un film à retrouver dans les salles obscures au multiplex Cinépalme de Saint-Denis et de Sainte-Marie.
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0: Allez, on continue ensemble cette fin de journée, juste avant de repartir au prédit et aussi de ce best-of de la team Bouchon Gratiné.
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0: Alors, en termes de trafic, donc, dans l'immédiat, il faudra s'attendre à pas mal de ralentissements dans les deux sens du circulation, notamment donc en direction de l'est, donc du côté du nord, que ce soit sur le Lancastel, mais aussi boulevard sud, avec pas mal d'embouteillages, notamment dans les environs de la Trinité. Bien sûr, donc, en parlant de l'est, depuis Beaulieu, voire même Bourbier, en direction donc du Jurateur des Plaines, ça se compliquera toujours un petit peu. Par contre, on part aussi donc du côté de l'ouest, notamment entre Savannah et Sacré-Cœur, en direction de Sacré-Cœur. Donc, il faudra s'attendre à pas mal de ralentissements, donc, de ce côté. Et bien sûr, pour terminer, donc du côté donc du sud de l'île, avec des ralentis, des bouchons, tout de même à noter du côté du boulevard Banks. Sinon, ça reste relativement ok. Je vous tiens au courant si jamais il y a du nouveau d'ici la vigilance et prudence. 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Quant à nous, on repart tout de suite auprès de ce best-of de la team Bouchon Gratiné.
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De quoi bel et bien vous accompagner tranquillement, mais sûrement toujours donc pour ce début de soirée, cette fin de journée, toujours au prix des meilleurs hits énergie. Et la suite se passera au prix donc d'un certain artiste qui sera bel et bien présent le 19 septembre.

0: Dernière nouveauté, un Taïk donc en préparation, ne serait-ce que Flo et Ménor, ils sont entamés cette nouvelle heure d'émission ensemble, bougez pas.
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Le best-of se termine, la boîte à hit qui recommence toujours auprès des meilleurs hits, donc Taïk, ne serait-ce que Fly Maynard pour la suite. Il est 18h. 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

0: Elle est toujours autant un plaisir de vous accompagner donc pour cette fin de journée, ce début de soirée. 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
0: 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D'ici là, toujours avec cette boîte à hit, repartons bien sûr auprès de la dernière nouveauté de Slimane, ne serait-ce que Robin pour la suite.
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0: Allez, on continue cette journée ensemble, tout du moins cette fin de journée. Bien sûr, on repartira auprès des hits avec Riviera, on ne soit que Ariana Grande, mais juste avant.
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0: Bon, pour le coup, ça s'éclaircit plutôt pas mal, hein, sur l'île, notamment donc du côté de l'ouest, où il y aura plus grand chose à se dire, avec toujours de légers ralentissements, notamment du côté de Savannah en direction donc de Sacré-Cœur, RAS du côté de Saint-Pierre, sur le Lancastel, ainsi que le boulevard sud. La majorité des ralentissements se passeront du côté de l'est, mais ça s'éclaircit vraiment plutôt pas mal. Et bien sûr, du côté donc de la fin de quatre voies de Saint-Benoît, on s'attend à de légers ralentissements aussi, notamment depuis Beaulieu. Dans l'instant, des vigilances et prudence à l'écoute d'énergie à Réunion. Quant à nous, on repart toujours auprès des hits avec Riviera comme promis.

0: Allez, j'espère que vous avez passé un excellent moment en ma compagnie, celle donc de cette boîte à hit. D'ici là, l'Énergie Réunion va continuer à vous accompagner tout du long de cette soirée. Et quant à nous, on se retrouvera à partir de demain, même heure, même émission. C'était Diane. Bye bye.
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